On lance tous un gros bonne fête à Cassandra. Elle est à Lévis depuis quelques jours à peine. C'est de la part de la gang des Pépites d'or. Que signifie ce nom de groupe? J'ai pas la ref. Mais toujours est-il, merci de nous écrire et un gros bonne fête encore. Amir s'en vient en musique.

On est partout au Québec avec Rythme le soir. Stéphane, pour vous accompagner jusqu'à 22h, je vous propose un geste simple dans quelques minutes pour plus de réconfort, tiens, disons-le comme ça, pour tout le monde dans votre maison. Avant tout, la musique de Tibbs Nation. On aura un succès de Corneille aussi branché dans Rythme le soir.

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0: Bon, la routine est intégrée depuis la rentrée dans nos chaumières, mais je veux vous rappeler de ne pas hésiter à afficher des photos dans la maison, nos beaux souvenirs de vacances, pas juste les avoir dans le téléphone. On dit que pour un enfant particulièrement, un fou rire sur le mur, un exploit sur le meuble du salon, ça lui rappelle qu'il a sa place bien à lui dans la famille. Et un psy vous dirait que ces images font partie des fondations émotionnelles de votre foyer. C'est comme des points d'ancrage émotionnels, ça rassure, ça apaise. Pour l'enfant, ces photos, c'est une preuve concrète de continuité, de stabilité. C'est pas la perfection de la décoration qui compte, c'est ce qu'elle raconte, cette photo-là. Puis je sais pas pour vous, mais ça marche avec les adultes aussi. Moi, j'aime m'arrêter devant les photos, en profiter. Encore faut-il les imprimer, on prend pas toujours le temps de le faire.
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À tous les jours en rythme, on célèbre la musique et ses créateurs, mais on va lever la barre d'un niveau à partir du 1er octobre. On va vous faire découvrir ou redécouvrir un artiste chouchou chaque mois qui va devenir finaliste pour les premiers prix rythme de la chanson québécoise. Moi, j'adore cette nouvelle idée. J'ai hâte que ça commence. Tout comme cette chanson-là, quand ça part, ça nous met dedans. Les bébés avec Fais attention dans votre samedi soir. Céline s'en vient avec sa prière hawaïenne aussi. 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

Je vous apprends pas que Anne-Marie Wittenshaw vous donne rendez-vous demain, 4 à 8 pour le Witten Show, un début de soirée avec des trucs pour votre semaine, aussi bien pour la cuisine que pour votre cœur. Oh, ouais. Et la musique qui s'impose, évidemment, c'est dès 16h à rythme, qui vous offre maintenant John the Wolf, 1990. Bon samedi soir.

0: Rythme le soir, salut Sylviane de McMasterville. Elle m'a écrit « Brancher du matin au soir », dit-elle avec nous autres à Rythme. Ben merci. Ça veut dire que tu as commencé ta matinée avec Sébastien Benoît aujourd'hui. C'était 30 ans de pop. Et on va le retrouver demain, le beau Seb, mais à la télé cette fois-là, pour Chanteur masqué. Et si je vous en parle, c'est pour me vanter. OK, d'habitude, là, je suis pas très bon pour identifier les personnalités dans les costumes, mais là, je suis convaincu que j'en ai un. Attention aux divulgateurs, je suis sûr de mon affaire. Même les enquêteurs l'ont pas nommé. Dans l'homme miroir, j'ai reconnu la voix de Paul Sarrazin, ancien VJ de Musique Plus. Il anime d'ailleurs le show en tournée Génération Musique Plus. C'est ça ma prédiction. On va s'en reparler au cours de l'aventure, mais je suis pas mal sûr de ma chatte. Le château de sable, Paul Piché, ça s'en vient à Rythme.
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Faites du bruit, Québec, Ottawa, Gatineau, Montréal, Mauricie, Estrie, Saguenay. Ce que je veux dire, c'est écrivez-moi à 11007. Comment se passe votre samedi soir? C'est Tyler Shaw, Sarah Diamond pour With You. Bienvenue à Rythme.

Après tous les honneurs en groupe, Jean-François Posé pourrait repartir avec un trophée, devenir l'artiste masculin de l'année au prochain gala de la disque. On lui souhaite, comme tout le monde dans la catégorie, on les aime. Emmêlé dans ses cheveux, on l'écoute à rythme.

0: J'ai essayé de faire un peu de lecture sur la terrasse dans les derniers jours. Question de profiter du soleil de ce début d'automne. Et je sais pas si vous êtes comme moi, mais j'ai été envahi, ou en tout cas dérangé par la présence de beaucoup de guêpes. Et si vous trouvez qu'il y en a plus que d'habitude, je sais, on dirait qu'on dit ça chaque année, mais la chaleur, l'absence d'événements de pluie importante, le fait qu'on utilise moins de pesticides pour l'environnement, ça c'est une bonne chose. Mais tout ça fait que oui, il y en a un petit peu plus. Et les guêpes sociales sont prédatrices. Elles chassent les autres insectes. Elles sont aussi pollinisatrices, moins que les abeilles, mais quand même, elles font leur part. Donc, elles sont essentielles. Mon conseil, simplement faire la lecture, la bouche fermée, et on va les accepter, puis les trouver pas si pire, finalement. Clément Jacques, Marie-Mé, ça s'en vient en musique.
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On le retrouve pour une autre belle collaboration ces jours-ci, Clément Jacques. Aux côtés de Mitsou, cette fois, elle a repris Lettre à un cowboy. C'est bien, bien bon si vous avez la chance d'entendre. Là, c'est Olivier Dion, Sortir de l'ombre. C'est samedi soir, à rythme.

Ce sont les Journées de la culture en fin de semaine. On s'en est parlé partout au Québec. On la regarde, on l'écoute, on la consomme. Mais des fois, on en fait partie. Quel est votre côté artistique? Un talent ou une passion que vous partagez? Pas nécessairement avec le public. Des fois, même notre famille n'est pas au courant. Ça se peut, ça. 11007 pour le texto. Il est temps que l'on connaisse l'artiste en vous. Okay? Moi, j'ai toujours aimé dessiner, griffonner. Il n'y aura jamais d'exposition, mais j'aime ça. C'est quoi votre talent? Parlez-moi-en. Annie Villeneuve s'en vient dans les prochains instants. Là, c'est les Colocs et Julie à rythme.

0: Demandez de me présenter votre personnalité artistique. Evelyne fait partie d'une chorale à Robertval. Ben, salut les chanteurs-chanteuses. Karina me demande si la peinture à numéro, c'est de l'art. Moi, je suis porté à répondre oui. À partir du moment où on est curieux d'essayer quelque chose, de s'exprimer par le pinceau, les couleurs, c'est artistique. Je dis pas que tu vas réussir à vendre tes œuvres, là, Karina, mais ça compte. Bonsoir, Stéphane. J'ai toujours dit que je n'avais pas de talent artistique, mais j'ai réalisé avec le temps que j'aime danser depuis toujours. Puis la danse, c'est un vrai moyen d'expression. C'est un texto de Judith Bro, t'as tout à fait raison. Il n'y a personne qui est à zéro complètement sur l'échelle des arts, ça c'est sûr. Profitez-en des Journées de la culture encore demain partout au Québec et je vous attends à 20h tout de suite après le Witten Show. Bon samedi soir à Rythme.
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1: Dimanche le 27 septembre, ici Thomas Mercier. Bon début de journée à tous. Quatre personnes ont perdu la vie dans un écrasement d'hélicoptère survenu à Sainte-Brigitte-d'Iberville en Montérégie samedi après-midi. La pilote d'hélicoptère commercial Suzanne Jutra, 50 ans, était aux commandes de l'appareil. La cause de l'écrasement reste toujours nébuleuse. Rock voisine a été intronisée samedi soir au Panthéon des auteurs et compositeurs canadiens lors d'une cérémonie à Toronto. Il s'agit de la première fois que l'on souligne son apport à la musique canadienne en tant qu'auteur-compositeur. Le Canadien de Montréal a défait les Sénateurs d'Ottawa 4-2 dans son dernier match préparatoire samedi soir au Centre Bell. Samuel Montembeault a offert une performance convaincante en arrêtant chacun des 14 tirs dirigés vers lui lors de sa moitié de rencontre. Le Canadien et les Sénateurs jouaient également en simultané à Ottawa après avoir divisé leur formation. Claude Giroux a inscrit un but et deux aides et les Sénateurs se sont imposés 4-3 au Centre Canadian Tire. C'était l'essentiel de l'actualité.
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1: À Montréal, risque d'averse aujourd'hui, maximum de 19, minimum de 14. Même scénario pour Trois-Rivières à Québec. Ce sera généralement nuageux, maximum de 19, minimum de 13. Généralement ensoleillé pour Gatineau, maximum de 20, minimum de 12. À Sherbrooke, c'est généralement nuageux, maximum de 19 et un minimum de 12 degrés. Et au Saguenay, c'est généralement ensoleillé, maximum de 21 degrés et un minimum de 10 en soirée.
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22: Dimanche le 27 septembre, ici Thomas Mercier. Bon début de journée à tous. Le vote par anticipation s'amorce ce matin dans 1000 bureaux de vote répartis à travers la province. Les bureaux de vote seront ouverts ce dimanche 27 septembre ainsi que lundi le 28 septembre de 9h30 à 20h. Pour pouvoir voter, rappelez-vous qu'il est obligatoire de présenter une pièce d'identité valide et d'être inscrit sur la liste électorale. La ministre des Affaires étrangères, Anita Anand, a prononcé samedi un discours au nom du Canada devant l'Assemblée générale des Nations unies. Elle a appelé à une paix juste en Ukraine, à l'autodétermination des Palestiniens et des Israéliens, ainsi qu'à la fin des violences motivées par la haine. Et au soccer, le CF Montréal a signé une victoire à la maison de 3-1 samedi soir face au FC Cincinnati. L'attaquant Prince Owusu a inscrit ses 14e et 15e buts lors de la rencontre. Le prochain match du bleu-blanc-noir aura lieu le 10 octobre prochain à Toronto.
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22: À Montréal, risque d'averse aujourd'hui, maximum de 19, minimum de 14. Même scénario pour Trois-Rivières. À Québec, ce sera généralement nuageux, maximum de 19, minimum de 13. Généralement ensoleillé pour Gatineau, maximum de 20, minimum de 12. À Sherbrooke, c'est généralement nuageux, maximum de 19 et un minimum de 12 degrés. Et au Saguenay, c'est généralement ensoleillé, maximum de 21 degrés et un minimum de 10 en soirée.
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24: J'adore me lever tôt le matin pour venir travailler. Il y a juste la petite minute, la toute petite minute où le cadran sonne, où je fais « Ah, c'est pas dimanche? Ah oui, on est dimanche. Ah oui, je travaille. » Mais quand je suis partie, ça y est, je suis sur les rails. Je connais toutes les nouvelles de l'actualité. Je vais vous en parler. C'est la dernière journée des championnats cyclistes à Montréal. Évidemment, on en parle beaucoup à cause du trafic, mais aussi à cause de cette incroyable lumière qui est portée sur notre ville. Je vous en reparle un peu plus tard. On va écouter la musique de tellement de monde que vous aimez. Zaz, Gabriel Fredette, Le Bon Choix, Caen aussi qui s'en vient. Mais tout de suite, j'ai envie qu'on commence en douceur avec Tibbs, Nation à rythme.
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Vincent Vallière. On va s'aimer encore pour bien commencer la journée. Il y en a qui sont de bonne heure sur le piton, les cyclistes et tous les bénévoles qui travaillent pour ce championnat du monde de cyclisme qui a lieu sur le sud de la province, qui fait rayonner le Québec partout dans le monde. Hier, c'était les femmes. Aujourd'hui, ce sont les hommes qui partent de Brossard, qui vont faire 273,7 kilomètres aujourd'hui. Hier, c'était 180 pour les femmes. Les femmes, mon Dieu, ça m'a brisé le cœur. Je ne sais pas si vous avez vu ces images des femmes qui ont fait une chute groupée parce que, vous savez, les vélos sont tellement proches dans ces compétitions-là. Et il y a notamment la Québécoise qui est favorite, qui est championne, Magdalene Vallière-Mille, qui est tombée. Elle a donné des nouvelles de son état de santé hier en disant que rien de cassé pour l'instant, mais qu'elle se tenait loin de son écran à cause d'un risque de commotion. Ben, tant mieux s'il n'y a rien de cassé. On lui souhaite évidemment d'être en santé, mais ça fait mal de voir les gens tomber comme ça quand ils s'entraînent tellement pour un sport qu'ils aiment. Tout de suite, ce qu'on écoute, c'est Caen avec Comme un

0: on ira d'Isabelle Geoffroy, mieux connue sous le nom de Zaz, une chanteuse française qu'on adore. D'ailleurs, les yeux sont pas mal rivés sur Paris ces temps-ci, évidemment à cause de Céline, mais aussi à cause d'une autre royauté, pas musicale, mais catholique. Et j'ai nommé Léon XIV. Le pape est en ville à Paris. Il y a eu une grande messe hier qui a rassemblé plus de 800 000 personnes. Je sais pas comment les Parisiens vivent en ce moment, mais je pense qu'ils doivent trouver qu'il y a beaucoup de monde. Là. Après Emily in Paris, Céline, puis le pape, là, ils doivent espérer des jours un petit peu plus tranquilles. Mais fait intéressant, puis je voulais vous en parler, il y a une hausse des demandes de baptême en France assez importante. On parle de 28 % en un an, mais chez les adultes. Est-ce que ce serait votre genre, ça, de vous dire, hey, moi, je suis pas baptisée, mais on va faire ça? Il semble avoir une recrudescence de foi, une envie de croire en quelque chose d'autre que peut-être l'intelligence artificielle, qui sait. Écrivez-moi si c'est votre cas. La musique de Camaro s'en vient, restez là.
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0: de Dua Lipa à rythme. Si Julie est assez discrète sur sa vie personnelle, je pense que dans sa frontière là, entre la vie personnelle et la vie publique, il y avait des petites fenêtres cette semaine parce qu'on a eu des révélations sur ses surnoms dans l'intimité.
1: Ben, ma petite fleur, c'est assez simple. C'est parce que je l'appelle ma petite fleur parce qu'elle est tout le temps fleur de peau. Denis, ça s'est transformé parce que, tu sais, tantôt, elle l'a mentionné. Par exemple, je suis content qu'elle l'a mentionné, mais oui. Tu sais, tout ce qui ménage, tout ce qui jette de la bouffe, elle n'est pas capable d'être tout le temps dans le Denis. Fait que là, je l'appelle Denis.
0: Je suis dans le Denis.
1: Puis en plus, elle a une petite danse. Une petite danse,
0: oui, j'ai une danse
1: de Denis.
0: Ah, c'est ouais. Bon.
1: Fait que je dis, hey, j'ai dit, t'as pas jeté ça encore? Puis là, elle part à danser. Puis là,
0: c'est cute. Est-ce que vous faites la danse du Denis, vous autres aussi? Je pense qu'on pourrait adopter ça pour tout le monde. Tout de suite, rien ne

avec classe pour commencer ce dimanche en beauté. Je m'appelle Valérie Chevalier. Je vous accompagne jusqu'à 9h. Belle météo aujourd'hui quand même, entre 19 et 23 degrés au maximum. Pas mal de soleil partout. Un peu plus de nuages au centre de la province, Québec et les environs, et sur le sud, 40% de risque d'averse. Mais rien pour nous empêcher d'être heureux en ce beau dimanche. Tout de suite, on écoute Clément Jacques, Marie-Mé, Picture à rythme.

0: J'ai envie de faire une PB montée de lait ce matin, une toute petite. John Hamm, un comédien que j'adore, a révélé le mois dernier qu'il allait être papa à 55 ans. En fin de semaine, dans le cahier week-end du Journal de Montréal, il disait « Je suis terrifiée d'être un vieux papa ». Je comprends cette peur-là. Mais c'est comme si j'étais un peu offusquée comme femme parce que je me dis « Hey, à 55 ans, t'as eu le temps de faire ta vie, tu pourrais prendre ta retraite, tu deviens un papa. » Les femmes, on n'a tellement pas cette liberté-là. Dans la trentaine, on tremble un peu à l'idée de peut-être passer à côté de la parentalité. Puis les hommes, eux autres, là, ils ont du temps. Alors j'ai envie de dire, ben écoute, tu seras un vieux papa, John Hamm, mais t'as ce privilège-là. J'ai envie de dire, les hommes qui l'ont, embrassez-le. Parce qu'il y a des femmes qui trouvent ça pas mal plus dur, avoir peur de passer tout droit.
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23: Dimanche le 27 septembre, ici Thomas Mercier. Bon début de journée à tous. Au moins 27 personnes ont perdu la vie lors de deux fusillades de masse dans les deux principales villes d'Afrique du Sud. Aucun suspect n'a été arrêté dans l'une ou l'autre des affaires. Rien n'indique qu'il s'agisse d'événements coordonnés. Le pays d'environ 62 millions d'habitants enregistre en moyenne 60 meurtres par jour, l'un des taux les plus élevés au monde. Du côté des championnats du monde de cyclisme sur route, la championne en titre Magdalene Vallière-Mille n'a pas été en mesure de conserver son titre de championne après avoir été impliquée dans une chute au premier tour. Dans une publication sur Instagram samedi soir, la jeune femme a voulu rassurer ses fans en mentionnant qu'elle allait bien et que rien n'était cassé. Et la Canadienne Leila Annie Fernandez s'est offert son premier titre de l'année au WTA 500 de Singapour ce dimanche. La Montréalaise a battu l'Australienne Talia Gibson en finale du tournoi pour s'offrir son 6e titre du circuit principal en carrière. C'était l'essentiel de l'actualité.
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23: À Montréal, risque d'averse aujourd'hui, maximum de 19, minimum de 14. Même scénario pour Trois-Rivières. À Québec, ce sera généralement nuageux, maximum de 19, minimum de 13. Généralement ensoleillé pour Gatineau, maximum de 20, minimum de 12. À Sherbrooke, c'est généralement nuageux, maximum de 19 et un minimum de 12 degrés. Et au Saguenay, c'est généralement ensoleillé, maximum de 21 degrés et un minimum de 10 en soirée.

Night in Paris, comme l'a peut-être passé le pape Léon XIV après sa grande messe d'hier devant 800 000 personnes. Mais aujourd'hui, c'est Lourdes, sa destination. Nous, c'est évidemment Rythme, notre destination finale avec la meilleure musique. À venir dans quelques instants, un courrier du cœur, pas piquer des verres et tout de suite, chante bord. Night in Paris, comme l'a peut-être passé le pape Léon XIV après sa grande messe d'hier devant 800 000 personnes. Mais aujourd'hui, c'est Lourdes, sa destination.

0: En mêle dans ses cheveux de JF posé. Et juste avant, c'était Daniel Bélanger, Sèche tes pleurs. Une des plus belles chansons qui parle d'amour ou de ce que ça peut avoir comme effet sur nous, justement. C'est l'heure du segment...
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0: Je sais que vous l'aimez et la semaine passée, j'ai reçu un message d'une personne qui, appelons-la Estelle, risque d'interpeller beaucoup de monde. Mon conjoint veut vraiment un deuxième enfant. Moi, plus le temps passe, plus je réalise que je suis bien avec un seul. J'ai peur de lui enlever quelque chose d'important s'il reste avec moi. Comment on tranche une décision où il n'y a aucun compromis possible? C'est une question difficile et c'est drôle parce que j'ai une amie qui vit une réflexion un peu similaire dans l'autre sens, par contre, dans son couple. Comment on fait pour gérer ça? Comment on tranche la décision? J'ai envie de vous entendre. 514-790-1057 187-RYTHM-FM. Téléphonez-moi. J'ai envie d'avoir votre avis sur la situation pour qu'on puisse aider cette personne que j'ai nommée, appelons-la Estelle. Sinon, vous pouvez aussi m'écrire sur la messagerie texte 11007 ou via la bulle de conversation de la Cogeco Média. Je vous rappelle que vous pouvez nous écouter de partout avec cette application Cogeco. Peut-être même jusqu'à Toronto. C'est là que nous amène ce chanteur qu'on aime tant, Jean Leloup, dont on revisite la musique avec grand bonheur tous les week-ends. Et pourquoi pas encore ce matin avec Balade à Toronto tout de suite à rythme.
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0: On verra Pretty Baby, une chanson de circonstance quand même avec la question du jour du courrier du cœur. Est-ce qu'on devrait faire un autre enfant si un des deux dans le couple en veut un autre, mais pas l'autre conjoint? Il y a plein de belles réponses. Il y a Emmanuel qui dit c'est une décision difficile et délicate, mais des fois, il n'y a pas de solution. Puis si vraiment l'autre, on sent que ça va brimer son bonheur, des fois, il faut accepter de le laisser aller. Ouf, ça fait mal de lire ça. Par contre, Bruno écrit, moi, ma conjointe a vécu la même chose. Moi, je voulais un deuxième enfant. Elle n'en voulait pas. Et on a décidé finalement de laisser ça comme ça. Et il dit, malgré tout, malgré qu'elle prenait la pilule, elle est finalement tombée enceinte et on échangerait ça pour rien au monde. Finalement, les deux, on est vraiment heureux. Comme quoi, des fois, la vie fait bien les choses. Il y a Geneviève de Terrebonne qui dit, surtout pas faire un deuxième enfant par culpabilité. C'est bien trop gros comme décision. Et finalement, Julie qui recommande d'aller en thérapie de couple en disant que eux, ça les a beaucoup aidés. Merci pour vos conseils. La musique de deux frères dans un instant arrive.
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1: Tellement beau de lire vos messages ce matin sur le courrier du cœur, et notamment Mélanie qui dit « On a un enfant de 3 ans pour l'instant, on arrête là, mon chum en veut un autre, mais moi je suis pas prête. Mais tant qu'il y a du respect, tant qu'il y a de la communication, ça va bien, puis on connaît pas l'avenir. » Ça c'est vrai, puis il faut jamais s'oublier, comme le chante Ludovic Bourdin.

On est dimanche, le 27 septembre. Plein d'activités un peu partout à travers la province, notamment le vote anticipé. Il y a bien du monde qui vont s'en aller aujourd'hui. Peut-être pour la première fois, si c'est votre cas, bonne chance pour ce premier vote. C'est quand même un pouvoir extraordinaire de pouvoir influencer démocratiquement l'avenir de notre province. Alors, prenez ce devoir au sérieux, j'ai envie de vous dire. Encouragez vos proches à le faire aussi. Mais si vous voulez prendre votre dimanche relax puis aller voter le 5 octobre, comme beaucoup d'autres, vous pourriez peut-être, dans le coin de Montréal, aller voir les championnats cyclistes. C'est la dernière journée, c'est la course des hommes aujourd'hui. 273 kilomètres qu'ils vont franchir. C'est super impressionnant. Mais sinon aussi, c'est les journées de la culture. Donc, si vous êtes moins sport, je vous encourage à aller voir les différentes activités. Il y en a partout et il y a plein d'activités gratuites. Ça, c'est vraiment le fun pour aller avec

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1: On écrit sur les murs de Raffi. On écrit de très beaux textos à l'animatrice du matin en rythme. Merci à Stéphanie et Chloé qui m'ont écrit des beaux messages pour me dire qu'elles lisaient Épluche cœur. Ça me fait vraiment chaud au cœur pour ne pas faire de jeu de mots. C'est le livre que j'ai coécrit avec Mathieu Simard qui sortait ce jeudi. C'est toujours un peu émotif pour moi quand les livres partent parce que là, j'ai plus de contrôle. Je sais qu'ils sont entre vos mains. Puis quand j'ai des échos comme ça ou des beaux messages comme ces deux textos, ça fait vraiment plaisir. Merci de supporter la littérature d'ici et non écrite par les haïs. Je vous le confirme, ça a été écrit vraiment par deux humains. Si ça vous tente de venir nous voir d'ailleurs, on sera à Québec jeudi soir, Mathieu et moi. On sera aussi à Saguenay, au Salon du livre de Saguenay le week-end prochain. Donc, si ça vous tente de venir nous faire un petit coucou, ça nous fait toujours hyper plaisir de vous voir. Je parle pour nous deux, là, mais je suis sûre que Mathieu, ça y fait plaisir aussi. Mais sachez que rythme est partout au Québec et que je serai là, fidèle au poste, entre 7 et 9 heures le matin pour vous accompagner le week-end prochain quand même. Je vous souhaite un bon dimanche. Profitez de votre journée. Peut-être aller marcher dans les couleurs si vous avez la possibilité de le faire. Je vous souhaite un beau dimanche, une belle semaine et on se voit la semaine prochaine. Saskatchewan, des trois accords tout de suite à rythme.

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18: Bon dimanche au programme. Le top 15 de la semaine, bien sûr, mais aussi des chansons qui étaient numéro 1 à pareille date, années 80, 90, 2000. Beaucoup d'événements marquants un 27 septembre dans le monde de la musique. Et là, on trouve Sébastien Benoît, notre top star invité ce matin. T'es là, Seb?
19: Absolument, ça va. Salut, Philippe.
18: Tu vas être avec nous autres tantôt. Et dis-nous deux indices ou trois indices là, sur ton groupe préféré que tu vas nous présenter en musique plus tard.
19: Écoute, ma bande britannique
7: qui m'a fait beaucoup danser et surtout parmi leur répertoire, parmi leurs grands succès, une chanson qui a le mot triangle dedans. C'est plutôt très rare.
18: 11007 par SMS si vous pensez savoir quel est le groupe préféré à Sébastien ou encore via la bulle de conversation de l'app Cogeco Média. On te retrouve tantôt.
7: Au revoir, à tantôt.
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18: Mr. Know-It-All, la musique de Teddy Swims, même place que la semaine dernière, en position numéro 15 au top des tops de votre dimanche, à rythme.

0: Numéro 14 cette semaine au top des tops.
1: Merci.
0: Fait plaisir, Céline. Une version remix avec Bon Entendeur est sortie vendredi. Voici un bref extrait de ce remix de Bonjour, Pardon, Merci à Rythme. Bonjour.

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2: Vous savez, le groupe Alphaville qui chante Big in Japan, ils n'ont pas juste cette toune-là. Le 27 septembre 1984, c'est un groupe allemand, ils font du New Wave et ils lancent la chanson Forever Young, extrait de leur premier album qu'on écoute à rythme.

0: on trouve Stéphanie à Saint-Sauveur. Yeah. C'est-tu bon, ça, du Charlotte Cardin? Est-ce que ta Charlotte, à toi, est contente de Charlotte Cardin?
1: Ah oh, oui, vraiment.
0: Allô, Charlotte?
2: Allô?
0: Allô? Un petit peu. Est-ce que tu passes un beau week-end jusqu'à maintenant?
1: Ah oui, vraiment.
0: Super. Ça, Stéphanie, je te laisse présenter la position numéro 12, qui est un duo en ce dimanche matin.
1: Home de Roxane Bruno et Michael Bublé.
0: C'est excellent, ça. À rythme sur le top des tops. Bon dimanche.
1: Merci, Phil.

0: Il y a 5 ans.
1: Grand numéro 1 à 5 ans, je vous le présente dans les prochaines minutes, mais avant, je vous parle de l'émission Les Traites avec, ou Le Traite avec Karine Vanasse. Il y a une version anglophone et c'est Karine qui l'anime aussi. Et parmi les vedettes cette année, il y aura entre autres Félix Dolci, le gymnaste que j'aime beaucoup, c'est très sympathique. Et il y aura le père de Justin Bieber. Alors Karine Vanasse, elle peut se dire, Justin Bieber va regarder mon show parce qu'il va sûrement regarder son père, voir qu'est-ce qu'il y a de l'air. Numéro 1, il y a 5 ans, c'est pour ça que je parle de ça, c'est Justin Bieber avec l'excellente Peaches. Oui, oui, comme des pêches. Avec du pain doré, c'est très, très bon. J'aurais peut-être dû déjeuner avant de venir. Numéro 1 du 27 septembre 2021.

0: qu'on devrait dire à l'école. C'est ce qu'on aurait dû m'enseigner.
1: Gabriel Fredette de la 14e à la 11e position cette semaine au top des tops. Que font Marie-Ève Janvier et Marie-Pierre Morin? Bien occupées ce matin? Ou encore endormies sur leur lit? Ils font la grasse matinée. Elles font la grasse matinée et elles seront là demain, 11h30 à 13h pour les filles du lunch à rythme. C'est toujours le fun de les écouter. Là, dans un instant, je vous le dis, là, il y a une chanson d'une artiste que tout le monde aime avec une grande voix. C'est pas Céline, c'est pas Mariah Carey. Elle est vraiment bonne, la toune. Elle a pas joué depuis, j'ai regardé, depuis au moins 8-9 ans à rythme. Je l'ai pour vous autres dans un instant.
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1: À savourer avec un café latte ou encore un English breakfast tea, puisqu'on s'en va du côté de l'Angleterre, où le 27 septembre 2003, le réputé très British Q Magazine inclut You Gotta Be, le hit de 1994 de la chanteuse londonienne Desiree sur sa liste des 1001 meilleures chansons de tous les temps. 27 septembre en 1987, cette fois, la chanson de Whitney Houston, je vais vous présenter, a commencé une course de deux semaines au numéro 1 du Billboard Hot 100. C'était le deuxième single de son album Whitney, et la chanson, c'est, faut que je dise lentement parce qu'elle commence smooth, mais surtout parce que c'est pas facile à prononcer. Didn't we almost have it all? Whitney Houston, suivi de Desiree, c'est le duo cool, relax, à rythme. Je te souhaite un excellent dimanche matin.

0: chanson cool relax de votre dimanche matin. This Is You Gotta Be, juste avant, c'était Whitney Houston. Comment t'as trouvé ça, Cathy, à Québec?
1: C'était super bon.
0: Et t'es prête pour nous présenter la position numéro 10 au top des tops cette semaine? C'est à toi.
1: À rythme, Dracula, avec T'es même pas là.
0: Ouais, qui est de retour cette semaine dans le top des tops. Bon dimanche!
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Juste avant de vous présenter le grand numéro 1 dans l'histoire de la musique, eh bien, ce soir, du côté de Los Angeles, c'est les MTV Video Music Awards. Il y a une chanteuse que tout le monde connaît qui sera là en prestation pour la 7e fois en performance. Et je vous dis pas c'est laquelle, mais depuis 1985, là, c'est la 7e fois qu'elle va aller faire une performance là-bas. C'est qui, selon vous, 11007, un petit SMS ou sur l'app Cogeco Média dans la bulle de conversation? Grand numéro 1, 27 septembre, c'est en 1997, numéro 1 pendant 3 semaines. Honey, Mariah Carey, à rythme.

0: Fever Dream avec Alex Warren baisse de deux places cette semaine, de la 7e à la 9e position au top des tops de votre dimanche 27 septembre. Are you ready?
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0: Elle est en liste pour 11 prix cette année aux Video Music Awards et c'est vraiment une pro. Elle compte 19 victoires à ce gala et en 86, elle est devenue la première artiste féminine à recevoir un prix hommage. Donc, en liste pour 11 prix cette année, notamment Vidéo de l'année, Artiste de l'année, Chanson de l'année. Elle a déjà fait des prestations, 7 au total jusqu'à maintenant. Elle en fera une ce soir aux Video Music Awards à Los Angeles. Elle a fait le fameux baiser avec Britney Spears. Vous commencez à comprendre de qui je parle, hein? Avec Christina Aguilera et Missy Elliott, qui avait fait, entre autres, Like a Virgin et Hollywood. Il y a eu, la chanson Ray of Light, Bye Bye Baby. Il y a eu Vogue, il y a eu Causing a Commotion et Like a Virgin. Là, vous savez de qui je parle, c'est sûr. Et en 1989, elle avait fait, au Video Music Awards, qu'on appelait les MTV Video Music Awards, Express Yourself, qu'on vous offre ce matin dans le top des tops de votre dimanche. Passez donc un beau week-end avec rythme. On monte le volume une petite coche. T'es-tu prête, fille?

0: Express Yourself, Madonna, c'est une de mes préférées de la Madonna. Et on va retrouver Julie. Julie, toi, tu disais que c'est une de tes trois chansons préférées de Madonna. Je suis curieux de savoir c'est quelle les deux autres.
1: Into the Groove et Like a Prayer.
0: Bon choix. David Guetta et Rihanna pourraient-ils travailler ensemble? David Guetta répond à la question vers 10h30. Mais pour l'instant, qu'est-ce que tu fais de ton dimanche?
1: Ben, écoute, je t'écoute. Et
0: c'est bon.
1: Ça, je m'en vais au hockey. C'est le match retour entre les Aigles de Berthierville et le Cyclone de Joliette.
0: C'est Prince, là, tu l'aimes beaucoup, hein?
1: Je l'adore.
0: Tout le monde adore Prince. Mais au retour, on a quelque chose de spécial le concernant.
1: Je vais être là, Philippe.
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6: Toujours un petit thrill à savoir quelle sera la chanson numéro 1. Ben depuis le début de l'émission, le top des tops, le 23 août dernier, il y a juste eu Ella Langley avec Choosing Texas au numéro 1. C'est un peu comme le Billboard Hot 100. Mais est-ce que ça change aujourd'hui? Ça se peut, on sait jamais. Numéro 1 qui sera présenté par quelqu'un qui parle pas souvent à la radio, en exclusivité à Rythme, et il sait même pas encore qui va le faire. Alors, manquez pas ça aux environs de 11h15, 11h10. Il y a Sébastien Benoît qui sera avec nous tantôt pour nous présenter son top groupe préféré. Sébastien, hier, qui vous a fait jouer dans 30 ans de pop Complicated de Avril Lavigne. C'est sa fête aujourd'hui. Elle a 42 ans. Alors, bon anniversaire. Et en 1984, un 27 septembre comme aujourd'hui, Bayer Prince qui lançait la chanson Purple Rain, chanson qui est issue de l'album du même titre, et un album qui se retrouve au numéro 8 des meilleurs albums de tous les temps selon le magazine Rolling Stones, ce qui veut dire que Prince est vraiment dans le top des tops. Le voici justement avec Purple Rain à Rythme, en vous souhaitant un excellent dimanche matin. Philippe Pépin qui vous accompagne jusqu'à 11h.

0: pire, hein? Chanson qui est sortie à pareille date en 1984, autour du numéro 8 maintenant au top des tops avec So Easy to Fall in Love, Olivia Dean.
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2: Avec un groupe qui a eu quatre numéros 1 dans les années 90, entre autres avec Waterfalls, avec Creep et No Scrubs. Et le numéro 1 à pareille date, le 27 septembre 1999, numéro 1 pendant 3 semaines, Unpretty. Voici TLC sur le top des tops de votre dimanche matin, bien branché à la radio qui vous envoie à Disneyland Paris en famille. 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

0: It, I Knew You avec Taylor Swift. C'est le numéro 7 du top des tops cette semaine. On retrouve Annie qui est là. Salut Annie.
1: Bonjour Phil, tu vas bien?
0: Ben oui, tu nous écoutes à rythme 102.9 à Québec. Dis-moi donc, qu'est-ce que tu mets sur tes toasts, toi, le dimanche matin?
1: Moi, dimanche matin, là, je mets des crotons.
0: Oh, elle se gâte avec des crotons. T'es-tu capable avec ça de nous présenter le numéro 6 en deux?

0: bouchée de croton.
1: Alors, pour la toune numéro 6 cette semaine, William Cloutier et Zach Chico. Oh, moi, c'est ma toune préférée.
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0: des stars.
1: Et notre star invité cette semaine, nul autre que Sébastien Benoît, qu'on retrouve en direct de chez lui.
2: Oh mon Dieu, la star de la semaine. Je veux dire, quel honneur, Philippe.
1: Écoute. Hey, dis-moi donc, qu'est-ce que tu fais le dimanche matin d'habitude, toi, mais comme à cette heure-là, là?
2: À ce moment-là, je t'écoute. Ça, c'est la première des choses. Puis, on est plus tranquille. Il y a des petits pains au chocolat qui grillent dans le four avec des petits croissants. Mmh. On va prendre vraiment le temps en t'écoutant. C'est vraiment ça qu'on fait le dimanche matin. On prend le temps de prendre le temps. C'est cliché, mais c'est ça.
1: C'est ça, pareil. J'allais te demander ce que tu mets sur tes toasts, mais qu'est-ce que tu mets sur tes croissants?
2: Confiture de framboise, puis des fois un petit peu de fromage à la crème, les deux mélangés ensemble, c'est divin.
1: Ça me donne le goût de finir mon émission, elle est te retrouver. Alors, salutations à Karine, et j'ai oublié le nom de ton fils, voyons, je m'en souviens.
2: Laurent aussi.
1: Ben oui, Laurent, ouais. Ben oui, voyons. Hey, dis-moi, tu nous présentes une de tes chansons préférées, dis-nous pourquoi.
2: Écoute, New Order, je me suis dit, tu peux nous faire tourner ça. Pour moi, c'est mes parties de cégep, mes parties d'université. À chaque fois qu'une toune de New Order embarquait, tout le monde arrivait sur le plancher de danse. C'est comme avec Madonna, je dirais, parmi les incontournables de chansons pour faire lever un party. Alors, si tu peux m'offrir une toune de New Order, je serais heureux, Philippe.
1: True Fate, qu'est-ce que t'en penses?
2: T'as choisi True Fate.
1: La voici, à rythme.
2: C'est bien le fun, ça, merci.

0: La toune qui a fait danser Sébastien Benoît dans sa cuisine entre les chocolatines et les croissants framboises et fromage à la crème. 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
0: Ben, t'es pas mal chanceux, Seb. Dans les prochaines minutes, tu restes à l'écoute parce que David Guetta va nous dire si c'est possible qu'elle travaille avec Rihanna. On va écouter un des hits de Rihanna qui était numéro 1 dans les années 2000, un 27 septembre, et le top 4 de la semaine.
1: D'accord, et je te fais un petit rire de Mickey Mouse qui ferait...
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0: La plus grosse hausse cette semaine sur le top des tops. De la 8e à la 4e position, la chanson Boston de Stella Lefty.
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0: c'est bon pareil, ça. Risk It All, Bruno Mars, numéro 3 cette semaine au Top des Tops.
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0: Chanteuse qu'on a connue dans les années 2000, Rihanna, est-ce que ça se pourrait qu'elle travaille éventuellement avec David Guetta, tel qu'entendu dans la hitlist affiliaire? On écoute la réponse de David Guetta.
3: C'est quelque chose que tout producteur de la planète a en tête, hein. De toute façon, après, faut juste qu'elle ait vraiment envie de le faire, quoi, de refaire de la musique. Bon, mais après, c'est la patronne, hein. On est un peu tous au garde à vous pour travailler avec elle, quoi.
0: Rihanna qui a eu 14 numéros 1 en carrière, dont celui qui a été lancé le 27 septembre, comme aujourd'hui en 2012, Diamonds à rythme.
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0: avec Jeff Posey au numéro 2 cette semaine du Top des Tops. Mais avant de vous présenter la chanson numéro 1, on fait languir un petit peu avec...
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0: C'est un chanteur qui a eu 9 chansons qui ont été présentes dans le Billboard Hot 100 et qui a eu un seul numéro 1. C'est ce qui le fait connaître à travers la planète. Numéro 1, il y a exactement un an. Souvenez-vous de Ordinary et Alex Warren qui a été numéro 1 pendant 10 semaines. Vous l'écoutez à rythme sur le Top des Tops.
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2: Et le top des tops des directeurs musicaux au Québec, c'est le nôtre. À Rythme, il a gagné le titre de directeur musical de l'année aux rencontres de la disque. Jean-Pascal Lemelin, salut.
3: Salut Philippe.
2: Félicitations.
3: Ben merci.
2: Tu dois te demander pourquoi je t'appelle un dimanche matin comme ça, hein?
3: Oui, disons que je sais pas trop pourquoi tu m'appelles.
2: Ben, c'était juste pour te féliciter puis tout le monde le sache, parce que on t'entend pas puis on te voit pas, mais c'est toi qui est derrière la musique de Rythme, c'est toi qu'on achale tout le temps. Peux-tu faire jouer celle-là? Peux-tu enlever celle-là? Et ben, juste te dire que c'est un plaisir de travailler avec toi, et puis je vais te faire travailler ce matin en ce dimanche. Tu diras à ta blonde qu'elle attend un petit peu, là, pour le déjeuner puis le brunch. Présente-nous le numéro 1 de la semaine au top des tops. Je pense que tu sais c'est laquelle, hein?
3: Oui, ben c'est Ella Langley pour une autre semaine consécutive avec Choosing Texas à Rythme.
2: Elle fait bien ça en plus.

0: Austin, Texas, Ella Langley, encore une fois au sommet du top des tops cette semaine et au sommet du Billboard Hot 100, qui est vraiment la bible de la musique. 23 semaines cette année. 23 semaines au sommet, c'est quelque chose, presque la moitié de l'année. Ici Philippe Pépin, merci d'avoir été là. Je vous retrouve vendredi, 16h, pour la Hitlist à fil.
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4: salut, bon dimanche matin, bienvenue dans le rythme de week-end. Hey, dimanche, là, c'est une journée pour relaxer, c'est une journée pour déstresser, c'est certainement pas une journée pour du road rage. Je me suis fait pousser dans le poteux aujourd'hui en m'emmenant à la station, je peux pas croire. C'est une belle journée aujourd'hui, tu sais, c'est une journée très très automnale, on va se le dire. Mais en arrivant à la station, je suis dans deux voies en pleine ville. Puis c'est 50 km/h, fait que je roule à 61. Quelqu'un qui me poussait dans le poteux pour que j'accélère, c'est comme, t'as un peu eu, garçon. Mais tu sais, quand tu vois pas l'autre voiture, quand tu vois pas les lumières de l'autre voiture en arrière, c'est un peu proche. Fait que je me suis pas battu, on s'entend, là. Mais c'est comme, calm the F down, monsieur, dame. Ben, savez-vous quoi? J'ai décidé comme je vais me changer les idées avec du bon beat. Et c'est ce que je vous offre ce matin. Aujourd'hui, je vous expliquerai la nouvelle promotion. On vous envoie à Disney bientôt. Soyez là. Écoutez pour savoir comment faire. Mais côté musique, Madonna avec Open Your Heart. On a Katy Perry, Fireworks. Je vous sors un vieux succès des Beatles, une de leurs chansons les plus fortes. Et le frère de Nanette Cherry, aussi Eagle Eye Cherry, Safe Tonight à Rhythm. Merci d'avoir choisi Rhythm le week-end.

Je disais en ouverture d'émission que je me suis fait suivre de très proche et Christine Poirier qui m'envoie un message via la messagerie texte. Elle dit « C'est moi qui te suivais, je voulais une autographe! » Yeah, right. Si vous voulez m'écrire, messagerie texte 11007 par l'application Cogeco Média, la petite bulle de conversation en haut à droite. Et je vous présente un des meilleurs moments des filles du lunch après Madonna, Open Your Heart à rythme.

0: lundi au jeudi à rythme, c'est les filles du lunch avec Marie-Ève Janvier et Marie-Pierre Morin. Puis on a souvent droit à des confessions particulières. Mais celle-là, je l'ai pas vue venir. Marie-Pierre Morin nous a parlé de son passé de menteuse professionnelle.
1: Hey, moi, je suis menteuse comme une arracheuse de dents. Hey, moi, c'était mon sport national. Hey, moi, j'ai habité là, les 2 mois que j'ai passé à Paris. Là. Oh mon Dieu, que j'en ai inventé des mensonges. Ah, genre? Mon Dieu, j'étais épouvantable. Non, mais moi, il n'y a pas un soir je m'appelais pareil.
2: Ben,
1: je disais n'importe quoi. Je te jure. Menteuse. Mais ça me divertissait.
2: Ben, j'imagine.
1: Puis je comprends le kick qu'elle décrit parce que moi, j'avais ça aussi. L'espèce de sentiment d'être sur le bord du précipice. Ben, puis de dire,
2: m'as-tu me planté? C'est-tu que je vais dire quelque chose?
1: Puis là, la personne, elle va se rendre compte que je suis en train d'y monter un beau grand bateau.
2: Ben oui.
0: Mais là, Marie-Pierre, avec cette confession-là, je suis en train de me demander si on sait même ton vrai nom. Mais qu'est-ce que c'est? Mon univers entier s'écroule, Marie-Pierre Morin! Si c'est comme ça que tu t'appelles, pour vrai, les filles du lunch, du lundi au jeudi, dès 11h30 à rythme. Tayo Cruz, Break Your Heart, ça s'en vient. Miles Smith et Elton John, I'm Still Standing. Restez là. 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

J'aimerais savoir ce que vous avez planifié aujourd'hui via la messagerie texte au 11007 ou par l'application Cogeco Média, la petite bulle de conversation en haut à droite. Dites-moi ce que vous avez planifié. Je vous ferai des salutations tout le long de l'émission avec le plus grand des plaisirs. Un succès de Roy Orbison. On viendra en 1964, tantôt après avec Oh Pretty Woman, Tayo Cruz, Break Your Heart, et tiré, je pense, du meilleur album de U2, de Joshua Tree. Voici I Still Haven't Found What I'm Looking For à rythme.

Name dropping de gens qui sont à l'écoute présentement. Salut à Raphaël Riendeau, Damien Desrochers, Laurent Laverdière, Jessica Legault et tous ceux qui sont à l'écoute via le 11007 ou par l'application Cogeco Media. Merci beaucoup d'être là. Roy Orbison, Pretty Woman, montez le volume à rythme.

0: 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En musique, dans les prochaines minutes, à Rythme 97.1. George Harrison, Got My Mind Set On You. Restez là. Pis si George Harrison c'est pas assez pour te faire rester, Taylor Swift aussi sera là.
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Whitney Houston, tout de suite. I want to dance with somebody. Ça va choisir Rythme le week-end.

Salut à Christine Poirier qui m'a écrit via la messagerie texte dans l'application Cogeco Média pour me dire qu'elle est en formation pour les élections du 5 octobre. Bravo, bravo, son travail de citoyen. Je suis très fier de toi. Préparez votre téléphone cellulaire parce que dans les prochaines minutes, j'ai besoin de votre aide. On va faire un duel après Smash Mouth à rythme.

0: gauche, une bonne toune. Et dans le coin droit, une autre bonne toune. À vous de choisir. Voici le duel.
1: C'est maintenant l'heure de savoir qu'est-ce que vous voulez entendre. Moi, je veux votre appréciation, je veux vos goûts. Je veux savoir ce qui vous fait vibrer musicalement. Cette émission-là, sans vous, ben c'est rien. Fait qu'il y a deux chansons qui sont proposées et il n'y en a qu'une seule qui survivra à la pause. Alors, je vous donne le choix entre Imagine Dragons et Demons. Extrait numéro 2, on s'en va du côté de Santana avec Maria Maria. Maria Maria. She reminds me of a West Side Story. Vous le savez, j'aime ça vous rendre ça difficile. Je le sais que vous aimez les deux chansons, mais faut faire un choix. Comme dans Highlander, there can only be one. Bravo à tous ceux qui ont compris ma référence. Cela étant dit, vous prenez votre téléphone cellulaire et par le 11007, qui est la messagerie texte, ou par l'application Cogeco Média, la petite bulle de conversation en haut à droite, vous m'envoyez premier si vous voulez Imagine Dragons avec Demons, ou un, comme ça vous tente, et deux, ou deuxième, si vous voulez entendre Maria Maria de Santana. Vous avez la durée de la pause et la durée de Def Leppard avec Love Bites pour envoyer ça. 11007, merci d'être à rythme.

0: Timberlake, Can't Stop the Feeling à revenir.
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0: Allô?
1: Oui, bonjour. Est-ce que je parle à Nathalie?
0: Oui, c'est bien moi.
1: Salut Nathalie, c'est François à rythme.
0: Oui, salut, ça va?
1: Oui, qu'est-ce que tu faisais?
0: Là, on est dehors en train de prendre du soleil.
1: Oh mon Dieu, c'est bien le fun ça. Oui. Puis sur le patio, dans le cours,
0: oui,
1: dans le
0: sur
1: parc?
0: Sur le patio.
1: Avec une petite consommation?
0: Ben, pas encore, il est trop de bonheur.
1: Il est toujours 4 heures quelque part.
0: Oui, c'est vrai.
1: Nathalie, tu voulais entendre quoi, toi, au retour de la pause?
0: Le choix numéro 2, Maria Maria.
1: Ben, c'est ça qui l'a emporté, je t'en envoie, ma chère.
0: Super, merci.

Salut à Dominique Nadeau qui m'a écrit. Elle voulait entendre une chanson des Cowboys Fringants avec La Catherine. Je t'envoie ça dans les prochaines minutes avec plaisir. Elle m'a écrit via le messagerie texte dans l'application Cogeco Media. Benson Boone, sorry I'm here for someone else. I'm sorry.

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À partir de lundi, vous pourriez aller faire un séjour à Disneyland Paris grâce à Rythme et Voyages Bergeron en compagnie de Sébastien Benoît. Pour avoir tous les détails, écoutez Rythme à partir de demain. Mais en gros, là, trois familles gagnantes iront faire un tour à Disneyland à Paris. Disney, Pixar, Marvel, Star Wars, tout est là. Ça va être parfait. Les Cowboys Fringants s'en viennent après. Corey Hart, un classique. Scrum Glasses at Night à Rythme.

0: dimanche, les mauvaises nouvelles, c'est pas nécessairement ce que ça nous tente d'entendre, mais vous avez probablement entendu parler de l'accident d'hélicoptère hier en Montérégie qui a fait 4 victimes. Eh bien, c'est dans les 4 victimes, il y a le pilote et il y a 3 membres de la famille d'Océane Perrault, sa mère, son frère et son conjoint. Le conjoint d'Océane Perrault, c'était Gabriel Jasmin, animateur radio et producteur à Énergie à Sherbrooke. Puis j'en parle parce que c'est sûr, le monde des médias, on est un peu petit, puis quand ça nous touche, ben ça nous touche un peu personnellement. Mais c'est le message d'Océane qui dit « Une partie de mon monde s'est envolée au ciel, serrez vos proches un peu plus fort. » Excusez, ça, dites-leur que vous les aimez, appelez ceux qui vous manquent, profitez des petits moments, des fous rires, des journées ordinaires, et surtout arrêtez de vous en faire pour les petites choses, parce qu'au fond, ce sont les gens qu'on aime qui comptent le plus. Puis tu sais, je ne connaissais pas du tout Gabriel, mais quand même... Mes sincères sympathies, puis pensez à vous, aux gens qui sont proches de vous. Donnez-leur de l'amour.
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Kenny Loggins, Danger Zone à rythme.

Cette semaine, je suis allé voir un excellent spectacle. Musique Plus a eu 40 ans cette année et Paul Sarrazin et Geneviève Borne sont en tournée pour la tournée Génération Musique Plus 86-96. Je vous dis ce que j'en ai pensé après cette chanson tirée d'un film culte. Marty, ça marche sur le vapeur! Voici Huey Lewis and the News, The Power

0: mardi soir, je suis allé faire un tour à la salle Albert Rousseau à Québec pour aller voir le show Génération Musique Plus en spectacle. La station de télé, elle n'existe plus, mais Geneviève Borne et Paul Sarrazin sont en tournée présentement pour nous faire revivre la frénésie des années 86 à 96, les 10 premières années de Musique Plus. Paul Sarrazin, qui est sorti de sa retraite volontaire pour animer ce show-là, je l'ai rencontré après le show. M'excuserai s'il y a du bruit en arrière-fond, mais je lui ai demandé « Qu'est-ce que ça t'a pris pour te sortir de ta retraite, Paul? »
1: Au début, j'ai dit non. Ils ont insisté et on s'est rencontrés. Puis là, j'ai réalisé que je pourrais voir les gens connectés avec le public. C'est ça qui m'intéressait le plus. C'est ça ma priorité. Et comme tu vois, on connecte vraiment avec le public. Puis on a créé un spectacle interactif pour simuler ça. C'est pour ça que je suis revenu.
0: Le show va passer dans la région dans les prochains mois. Allez faire un tour sur generationmusicplus.com pour voir la liste des dates de spectacle. Mais pour vrai, si vous avez connu Musique Plus, vous allez capoter sur la soirée. Pour vrai. Roxette, on les a entendus dans les premières années de Musique Plus. Puis dans les dernières années, on a pu entendre Pink avec Rage Your Glass.
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Si vous vous demandez d'où vient l'énergie de la chanson Dress for Success de Roxette, sachez que les deux membres du groupe se sont chicanés juste avant d'enregistrer. La chanteuse étant fâchée, a tout mis son dévolu dans les vocales. Puis on décide de garder ça comme ça parce que ça faisait super bien. Roxette, Dress for Success à rythme. 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

Dans les prochaines secondes, en fait, après Dexys Midnight Runners, on va entendre les trois accords avec Cœur de pirate avec Toujours les vacances. Chanson en nomination pour chanson de l'année au Gala de la Disque. Et en nomination pour le groupe audio de l'année au Gala de la Disque cette année. Vous aimeriez voter, vous aimeriez participer au Gala. Palmarès à disque.ca. Ça va vous permettre de voter pour ce que vous voulez. Tout de suite, les Dexys Midnight Runners, comment aller, la rythme?

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Côté météo, aujourd'hui, on annonce 21 dans les prochaines minutes. Share if I could turn back time à rythme

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dimanche, c'est une journée que beaucoup de gens se servent pour planifier leur semaine qui s'en vient. Si vous allez dans un commerce qui écoute Rythme, faites-le-moi savoir. Dites-moi aller via la messagerie texte au 11007 ou par l'application Cogeco Média. Ça me fera plaisir de saluer les gens qui travaillent. Une journée que la majorité des gens ne travaillent pas. Blind Melon, No Rain, après Bryan Adams, Summer of...

Merci d'avoir choisi Rythme le week-end. Dans mes cartons, j'ai Billy Idol avec Money Money, Benson Boone, Beautiful Things. Et cette chanson-ci, qui est sortie pendant que tout le monde écoutait du grunge, du gros Nirvana, du gros Soundgarden, on est dans les mêmes sonorités, mais beaucoup plus tranquille. Blind Melon, No Rain dans Rythme le week-end.

0: jeudi à rythme, c'est Génération J à partir de 16h avec Julie Bélanger et sa trollée d'animateurs, de co-animateurs et de participants. Et la semaine passée, Brigitte Boisjoli est passée pendant les mercredis sexy à Juju. Et elle nous a dévoilé ce qu'il y a le don de l'éteindre.
1: C'est des petits doigts de pianiste. Ah, des petits doigts fins ou longs. Moi, ça, là... Moi, me faire flatter par ma sœur.
2: C'est pas ça du doigt, là.
1: Non, mais on n'aime pas ça. Y a-tu qui va avoir du coup ça? Puis des dents. Tu sais, avoir des belles dents.
0: Ouais.
1: C'est important.
3: Ben, oui.
1: C'est
3: moi, OK, c'est... oui, je comprends.
1: Fait que quelqu'un qui a pas des belles dents ben, ou qui en manque, c'est sûr que ce serait moi qui... Ça peut toujours s'arranger.
0: C'est sûr que ça s'arrange, mais c'est un peu malaisant de dire à ta date, excuse, la prochaine fois qu'on se voit, peux-tu mettre toutes tes dents, s'il te plaît? Génération J, du lundi au jeudi, dès 16h. La semaine prochaine, ben déjà demain, Julie Ringuette et Guylaine Tanguay seront là. Et puis, mardi, Sabrina Cournoyer et Sarah Dufour. Côté musique, Michael Jackson, Billie Jean s'en vient.
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Voici Hall & Oates avec Out of Touch. Merci d'avoir choisi Rythme. La tune n'est pas finie, ça commence là.

Si vous aimez Shaboozy, Rihanna, Hozier, Sia et Mark Morrison, vous êtes à bonne place. Ça s'en vient dans les prochaines minutes. Lui, quand il a quitté la formation Genesis, beaucoup de gens pensaient que c'était fini pour lui. Et pourtant, il a eu une deuxième vie très, très, très réussie. Et tiré de son plus gros album commercial en carrière, qui s'appelle So, voici In Your Eyes, Peter Gabriel à rythme.

0: vient d'entendre Richard Séguin avec Journée d'Amérique. 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Rock on! J'ai invité les Stars on 54, mais j'ai aussi invité Sia.
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Bon Jovi, Mark Morrison, Rihanna, s'en viennent après Hozier dans Rhythm.

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À 16h, Anne-Marie Wittenshaw s'installe pour le Wittenshaw, nouvelle émission partout sur le réseau Rythme. Soyez là, ça va être bien bon. Soul to Soul, Back to Life s'en vient. Olivia Dean, So Easy to Fall in Love. Après Nathalie Imbruglia, j'ai tellement eu un crush sur elle. Je savais que je la rencontrerais jamais. Torn, merci d'avoir choisi Rythme le week-end.

0: Le gala de la disque s'en vient et si vous voulez participer à la 48e édition du gala, ben, vous allez faire un tour sur palmarèsadisque.ca. Vous pourrez voter pour les catégories artistes féminines et masculins, artistes autochtones, groupe ou duo de l'année, révélation et pour la chanson de l'année. Fait qu'allez faire un tour à palmarèsadisque.ca. Je m'appelle François Jacques. Dans les prochaines minutes, Anne-Marie Wittenshaw s'installe pour le Wittenshaw, la nouvelle émission de rythme du dimanche en fin de journée. Je vous laisse avec Gabriel Fredette et Le Bon Choix. Et moi, je vous dis ben en fin de semaine prochaine. Profitez du temps, profitez de la vie, amusez-vous. Bye-bye, bonne fin de semaine.
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1: C'est dimanche, mon moment préféré de la semaine, celui où on se retrouve pour 4 heures de super bonne musique, de potinage showbiz, de nouvelles musicales. Le Wittenshaw, c'est tout ça. Et c'est partout au Québec. C'est un grand bonheur de vous retrouver après un week-end mouvementé. Premier vrai dimanche de l'automne, premièrement. Et pour plusieurs, en tout cas dans la grande région de Montréal et de la Rive-Sud, un week-end un petit peu bouleversé par les émotions, on peut dire ça comme ça, et les déplacements un peu enclavés par ces championnats mondiaux de cyclisme. Mais en même temps, quelle fierté! Je sais pas si vous avez vécu ça comme moi je l'ai vécu, mais j'ai vu la course passer de mes yeux, vu 2 jours de suite. Il faut dire que c'était impressionnant. Ce parcours de 273,7 km, 3803 mètres de dénivelé, les meilleurs cyclistes du globe. Bref, chapeau Montréal pour ce grand événement. On a du Eurythmics qui s'en viennent, Ed Sheeran, Post Malone et Sheryl Crow. On parle au Wittenshaw avec Gwen Stefani et Akon.

c'est pas le fun d'être Ed Sheeran ces temps-ci, je pense. En fin de semaine, il devait avoir deux concerts, OK? Tu sais, les fameux concerts, là, au stade Gillette. Le stade où on n'avait pas donné le droit à Macklemore de jouer. Puis finalement, il s'est retrouvé tout seul. Mais là, en fin de semaine, il a finalement pas fait son concert. Puis c'est pas à cause de ses convictions ou des convictions de Macklemore. C'est à cause d'une énorme tempête. Puis c'est un stade extérieur. Et donc, le spectacle d'année qui a causé toute la controverse des dernières semaines, il n'a jamais eu lieu à cause d'une grosse tempête. Comme quoi, des fois, il n'y a rien qui arrive pour rien, puis que des fois, il faudrait juste laisser faire. On le salue, Ed Sheeran. Je salue aussi Myriam, au passage, qui tripe sur Stella Lefty, qu'on a aussi entendu. Myriam, tu vas pouvoir la voir à Montréal, au MTELUS, le 15 janvier prochain. Hey, j'ai vécu des grandes retrouvailles hier soir, et j'ai hâte de vous en parler après les Cowboys fringants et Pharrell Williams. Happy dans le Witten Show.

0: des salutations à faire un peu partout au Québec parce que le Wit & Show, ça se passe sur tout le réseau Rythme. On salue Marie-Claude qui nous écoute. On salue Myriam. Et je salue aussi les trois Jen parce que hier soir, j'ai vécu des grandes retrouvailles. Et les trois Jen, c'est drôle parce que c'est le nom des meilleurs amis à ma cousine Jessica qui célébrait ses 50 ans. On y a fait un méga surprise party hier soir. Et je pense que tout Chambly nous a entendu chanter Snap, I Got the Power, OPP, The Naughty by Nature, Paula Abdul, Janet Jackson, Madonna qu'on va entendre dans quelques minutes dans le Wit & Show parce que c'était ses 50 ans et ses trois meilleures amies s'appellent Jen. Mais ma tante avait réuni toutes ses meilleures amies du secondaire. Puis j'avais un petit stress parce que ma cousine est quand même plus vieille que moi. Et quand j'étais jeune, c'était elle qui m'a tout enseigné sur la musique. Mais hier, on m'avait chargé de mettre une playlist de feu qui nous faisait retomber direct en 1990, 11-12. J'espère que j'ai bien fait ma job. Justement, une chanson qui s'est retrouvée, les Backstreet Boys au retour, Madonna aussi. Et ça part avec Fun et We Are Young dans le Wit & Show.
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1: C'est Noël, c'est le Super Bowl. Le premier dimanche de l'automne, c'est les MTV Video Music Awards et c'est un cadeau télévisuel parce que le bordel peut pogner à tout moment, OK? Les grands moments de la culture pop se passent tout le temps dans ce gala complètement imprévisible. Britney qui French Madonna. Britney qui danse avec un piton albinos. Eminem qui débarque avec 100 clones de Slim Shady. Les Red Hot Chili Peppers qui foutent le bordel. Et ce soir, ça se passe. C'est les MTV Video Music Awards. C'est à 19h30 et c'est pas juste sur MTV, c'est sur CBS aussi. Et c'est Madonna qui va donner le coup d'envoi au gala. C'est l'artiste la plus nommée. Elle mène avec 13 nominations. Ça va être sa première perfo au VMAs depuis qu'elle a frenché Britney Spears. Il y a 23 ans. Taylor Swift est aussi hyper nommée. 11 nominations. Sabrina Carpenter, Ariana Grande suivent avec 9 et 8. Et il va y avoir un hommage à un artiste des années 90 dont je vais vous parler dans à peu près 5-10 minutes. Celle-là qu'on va écouter, c'est l'artiste latine la plus décorée de l'histoire des Video Music Awards, autant pour Hips Don't Lie que Wherever, Whenever. Et là, on l'écoute avec Die Die. C'est Burna Boy, Shakira, à rythme.

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2: Dans mon MP3 aujourd'hui, c'est un artiste britannique à qui on va rendre hommage ce soir. Mais avant de vous le dévoiler, remontons dans le temps un petit peu. Je suis en cinquième année. Mon amie Eliane arrive à l'école avec une cassette puis un super beau gars dessus. Et là, je me dis, bien, je le reconnais, lui. C'est un des deux gars dans Wham, mais c'était son premier album solo, George Michael, celui qui s'était donné pour mission d'égaler le record de son idole Michael Jackson avec son premier album solo. Puis savez-vous quoi? Il a réussi en lançant Faith. Ça a été un album qui s'est écoulé à plus de 25 millions de copies. Et ce soir, on va lui rendre hommage au MTV Video Music Awards, un artiste qui a déjà reçu lui-même plein de Moon Men de son vivant. Mais là, ce soir, ce sera un hommage posthume réalisé par Ray, par Somber, par Teddy Swims et Lisa de Blackpink. Alors aujourd'hui, dans mon MP3, dans le Wit & Show, fallait qu'on remonte dans le temps. Écoutez la chanson qui aura un peu donné le coup d'envoi à la carrière solo de

0: Rythme qui est fier présentateur du gala de la disque avec celui qui est en nomination dans la catégorie de l'artiste masculin de l'année, Vincent Vallière, dans le Witten Show. C'est Anne-Marie Witten Show qui vous accompagne jusqu'à 20h, que vous soyez en fin de week-end ou déjà parti pour commencer la semaine en Lyon. Au retour, j'ai pour vous une chanson qui va vous ramener à l'époque de Flashdance, un peu de Snap pour vous ramener au cœur de la piste de danse des années 90. Puis on est bien ancré en 2026 avec Taylor Swift et The Weeknd. Bougez pas.
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0: Bon dimanche tout le monde, super heureuse de vous retrouver. On passe les trois prochaines heures ensemble. On a tellement de bonne musique avec Pink, Adele, Dua Lipa, Taylor Swift, Alex Warren. On va se mettre à jour sur ce qui va se passer ce soir au MTV Video Music Awards. On va aussi parler à Sébastien Benoît qui non seulement vous invite à Disneyland Paris grâce à notre grand concours qui a été lancé cette semaine et qui commence officiellement demain. Mais il va vous dire comment maximiser vos chances de gagner. Puis c'est sûr que je vais y parler aussi de Nathalie Petrovski qui était sous le costume de la Reine des échecs la semaine passée à Chanteur masqué. J'ai tellement crié, j'ai adoré en parler avec Nat d'ailleurs cette semaine. C'est juste de la TV, mais je veux avoir le point de vue de Sébastien Benoît. Bref, on a bien des choses à faire au cours des trois prochaines heures, mais surtout la priorité, c'est de la super bonne musique. Dua Lipa s'en vient, Don't Start Now. Si vous n'avez pas encore vu son show au Royal Albert Hall, il faut absolument voir Dua Lipa version symphonique. Mais juste avant, voici Carly Rae Jepsen et tout de suite The Weeknd. Arrête.

0: big parce qu'au VMAs, les MTV Video Music Awards, si Taylor Swift, qui est nommée 11 fois, gagne un seul prix, elle deviendra l'artiste la plus récompensée de l'histoire des VMAs. Ça commence à 19h30 sur CBS, mais là, j'ai un conflit d'horaire majeur parce que ça va être en même temps que mon chanteur masqué, Sébastien Benoît. Il fallait que je t'appelle, OK? Parce que là, non seulement, bon, mes deux émissions préférées, bref, les VMAs, ça passe une fois par année. Chanteur masqué, c'est mon rendez-vous du dimanche, tu le sais. Et là, la semaine passée, OK? Dans cette émission même, tu m'as appelle, tu me dis tu dois pas rater Chanteur masqué. On le regarde en famille. Nathalie Petrosky, qui était dans la tête, dans le costume de la reine des échecs. Chloé et Emma, mes deux filles, moi, on a tellement crié.
1: C'est ça. Tu sais, là, je sais que c'est cliché de dire tu veux pas manquer ça, tu veux pas manquer ça, mais je le savais que la semaine dernière, je sais que t'es une fan, il fallait spécialement pas manquer ça. Puis en plus, Nathalie qui l'a fait pour vous autres. Elle l'a dit pour ses collègues de travail de C'est juste la TV. C'est sûr qu'elle l'a fait avec une pensée pour ses filles.
0: Non, non.
1: Moi, là, je trouve ça adorable, adorable.
0: Surtout que c'est son plus grand cauchemar, OK? Nat a fait des cauchemars qu'elle est sur scène puis qu'elle oublie les paroles des chansons. Elle oublie le texte d'une pièce de théâtre. Tu sais, c'est une vraie critique qui veut pas être sur la scène. Fait que ma Chloé a laissé une note vocale tout de suite après qu'elle ait été démasquée. Puis elle a dit, je suis très fière de toi. Puis moi aussi, je suis fière d'elle. Hey Seb, reste avec nous, OK? On va écouter Mr. Valère puis Alex Warren. Mais je veux te parler de ton voyage imminent avec des auditeurs, auditrices à Disneyland Paris et de ce méga concours. Bouge pas.
1: OK.
0: On vous dit comment vous pourriez rejoindre Sébastien Benoît à Disneyland Paris après Alex Warren, Fever Dream. À rythme.

0: L'avant-première de la semaine, c'est où on vous dit tout ce qui se passe partout à Rhin. On vous met au parfum des meilleurs moments, des plus grands concours. Et là, je commence à perdre le fil, là, parce qu'on a, bon, des gagnants qui sont partis à Paris voir Céline. On va envoyer quelqu'un en Argentine se réunir avec sa famille pour la première fois depuis 2018 grâce au grand concours de Génération J où on vous donnait 10 000 $ pour réaliser un rêve. Et là, en plus, on envoie des gagnants à Disneyland Paris avec Sébastien Benoît. Seb, j'en reviens pas que tu vas rencontrer Mickey et Minnie avec la baguette sous le bras.
1: C'est incroyable quand même que je vais faire ça. Puis en plus, je serai pas seul parce que c'est ça l'affaire qui est le fun. Pas une, pas deux, trois familles de quatre personnes. Deux adultes, deux enfants. Donc, il y a le tirage de trois voyages. Ça commence demain. Alors demain, c'est très simple. Là. C'est encore le concept des rythmes payants. Quatre fois dans la journée, il y aura un rythme payant. Ça va être très clair. On s'en va sur le rythmefm.com. On s'inscrit. Puis on va faire des finalistes à tous les jours. On va faire tirer à partir de lundi prochain un

0: été là-bas. Regarde, c'est du all-inclusive à Disney avec Mickey.
1: Hey, non, mais c'est bien que tu le fasses avec l'accent français et les mots anglais, parce qu'on le sait, hein, c'est comme ça à Paris. Ah oui. Là, je capote parce que tu vas rencontrer le petit Olaf. As-tu vu ça à Disneyland Paris? Dans World of Frozen, il y a un petit Olaf qui se promène.
0: Ça, c'est un truc de ouf, ma chère
1: Anne-Marie. C'est vraiment un truc de ouf. Trois tirages parmi les finalistes dans Génération J, OK? 5 octobre, 13 octobre et lundi 19 octobre. Donc, vous avez en masse de temps pour vous qualifier tous les jours, repérer les rythmes payants entre 8h et 18h du lundi au vendredi. Sébastien Benoît, je suis très jalouse et je trouve ça super cool que tu envoies des gagnants et des gagnantes à Disneyland Paris. Merci, bon dimanche.
0: Bon dimanche à toi. Du coup, tu fais un très beau boulot. C'est le
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1: Le pep talk de ce dimanche est gracieuseté de nul autre que la superstar rock voisine. Vous avez peut-être vu ça dans les médias en fin de semaine. Il a été intronisé hier au Panthéon des auteurs-compositeurs canadiens pour ses 40 ans de chansons, pour sa contribution incroyable à la musique canadienne en français et en anglais. Et cette semaine, moi, j'ai fait un saut à Toronto. J'ai eu la lourde tâche d'animer le masterclass sur l'écriture de rock voisine avec lui. J'y posais des questions pendant 60 minutes sur scène, juste avant son intronisation. Et la leçon que je retiens, c'est des fois écouter les signes de la vie. Rock voisine était un étudiant en physiothérapie. Il voulait soit être physiothérapeute ou joueur de hockey. Et il composait des chansons en secret, mais il avait comme pas le guts de les faire entendre à quiconque. Fait qu'il se cachait dans la cage d'escalier de son université, de sa résidence universitaire, puis là, il chantait avec sa guitare. Puis là, finalement, il y a une gang d'étudiants qui l'ont entendu, puis qui ont dit « Rock, je pense que tu devrais faire ça dans la vie. » Toujours pas convaincu, il lâche pas ses études, mais il se blesse au hockey. Ce qui fait qu'il a été comme confiné à sa chambre et qu'il a dû se livrer à sa guitare puis à sa couette. Et finalement, qu'est-ce que ça donne? Ben, ça donne un intronisé au Panthéon des auteurs-compositeurs canadiens. Fait que des fois, là, les accidents, ils arrivent pas pour rien. Écoutez votre voix intérieure. U2 sont de retour. Ils ont annoncé cette semaine un nouvel album. Je vous en parle après ce grand classique. U2, Beautiful Day. Harriet, Mal Within Show. Uh-huh.

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1: Ah ben là, aujourd'hui, en entendant Beautiful Day de U2, j'ouvre mon journal d'une VJ à la page de la fois où j'ai interviewé U2, justement pour cet album-là, album All That You Can't Leave Behind, qui s'était arrêté pour plusieurs spectacles au Centre Molson. Dans le temps, le Centre Bell s'appelait le Centre Molson. Et U2 avait décidé de nous offrir pas une, mais deux entrevues. Okay? Une journée, j'ai rencontré The Edge puis Adam Clayton, qui ont été tellement smart. Je me souviens que Adam Clayton m'avait demandé, veux-tu de l'eau? Veux-tu un café? Veux-tu que je t'aide à déplacer le sofa? J'en revenais pas de rencontrer les idoles de jeunesse. C'est le premier show que j'ai vu de ma vie, là, à 13 ans, U2. Donc, je capotais, mais j'ai jamais capoté autant que le lendemain, quand on m'a dit, oui, tu vas avoir 5 minutes avec Bono. Ma jambe droite s'est mise à trembler, si bien que j'ai dû prendre ma jambe gauche puis la mettre derrière l'autre pour arrêter de shaker. C'était complètement fou. Et là, cette année, U2 célèbre ses 50 ans. Ils ont annoncé cette semaine un nouvel album qui va s'appeler Carnaval de Loose. Je rêve de les réinterviewer. Il y a une collaboration toute spéciale sur ce nouvel album-là avec nul autre que Dolly Parton. C'est la dernière chanson que Dolly a enregistrée avant sa mort. Ça s'appelle Torn et ça sera la dernière chanson de ce nouvel album de U2 qui paraîtra donc le 13 novembre prochain. J'adore ouvrir mon journal d'une VJ puis vous reparler de mes souvenirs comme ça. Olivia Dean maintenant dans le Wit & Show. Man I Need à rythme.

0: Une chanson qui a presque 20 ans de carrière, l'amour du jour. Mais le groupe qui célèbre ses 25 ans cette année célèbre leur quart de siècle avec des belles nominations cette année au gala de la disque, entre autres pour album de l'année, réinterprétation pour l'album La Cour des Grands et même la catégorie prestigieuse de groupe au duo de l'année aux côtés de Blue Jeans Bleu, Les Trois Accords, Mentana et Angine de Poitrine. Désolé, là. Mais pour tous ceux qui sont nommés dans les mêmes catégories qu'Angine de Poitrine cette année, je pense que ça va être un raz de marée. 8 novembre, on le saura. Et nous, dans le Within Show, je vous réserve du Camaro, du Jean Leloup, des Respectables et Corneille. Au retour, bougez pas.
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Salutations à Ariane et Michael qui ont enfin été aux pommes en fin de semaine. Vous pouvez me texter en tout temps via la bulle de conversation de l'appli Cogeco. C'est Anne-Marie Wittenshaw. Je vous accompagne jusqu'à 20h tous les dimanches. C'est le Wittenshaw. Je salue aussi Karine Ovington qui m'a écrit en DM sur Instagram, ainsi que Alain Desbiens et José que j'ai rencontré cette semaine sur l'avion. Les trois m'ont écrit au sujet de la même patente, c'est-à-dire ma série documentaire « Quand les rôles s'inversent ». Puis je veux vous dire que souvent, ça commence comme suit la conversation. « Hey, allô, j'ai écouté ta série documentaire. J'avais l'impression que je suivais une thérapie pour ce que j'ai vécu dans l'année dernière. » Puis je veux vous dire que c'est la même affaire. Quand vous m'écrivez, que vous me textez ici à la radio, que vous m'interpellez dans la rue pour me dire à quel point dans cette série-là qui porte sur la proche aidance et moi, ce que j'ai vécu avec mes propres parents, que ça vous touche autant, ça vient faire la thérapie dans l'eau.

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1: Ce soir, c'est les MTV Video Music Awards et je surveille ça de près. Les MTV VMAs, c'est le gala où tout peut arriver. C'est imprévisible, c'est rock'n'roll, c'est pas les Grammys. T'sais, c'est celui où tous les artistes se lâchent lousse et c'est surtout où ils mettent le paquet pour les perfos côté scandale. Rappelez-vous, c'est là que Britney Spears a dansé avec le fameux serpent. C'est là qu'Eminem est débarqué avec 100 clones quand il faisait Real Slim Shady. Et Madonna, ce soir, va remettre les pieds sur la scène des VMAs, première fois en 23 ans depuis qu'elle a elle-même frenché Britney Spears et Christina Aguilera sur cette même scène-là. C'est elle aussi qui est la plus nommée avec 13 nominations, mais vous pouvez aussi vous attendre à un hommage à George Michael où il y aura Ray, Sienna Spiro et Teddy Swims qui vont faire partie de ce grand hommage-là, des présentateurs comme Alex Warren, comme Charlie XCX, et c'est Snoop Dogg qui anime. Fait que vraiment, tout peut se passer. C'est à 19h30 sur CBS et MTV. Je salue Megan qui m'écrit justement sur la messagerie texte qu'elle sera au rendez-vous, qu'elle veut jamais manquer les VMAs. Vous voulez pas manquer la suite du Witten Show non plus. On va remonter dans mon MP3 avec du Niagara et au retour, Gabriel Fredette et Zaz sont là.
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c'est le Wit & Show Anne-Marie qui vous accompagne partout au Québec. À rythme, on va parler de comment vous pourriez vous envoler pour Disneyland Paris. C'est Sébastien Benoît. Et tout de suite, j'ai pour vous du Marc Dupré. Où sera le monde?

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1: Aujourd'hui, dans mon MP3, je vous amène en France avec un duo qui rock. Et je pense que c'est la première fois que je voyais une femme en plus parler et chanter en français rocker autant. Muriel Moreno et sa chevelure rouge tenaient une guitare dans le clip de J'ai vu. Je parle de Niagara, un band qui me faisait vraiment triper quand j'étais ado. Et une chanson qui avait été censurée parce qu'elle a été lancée en plein guerre du Golfe. 1991, elle a été interdite à la radio et même censurée à la télé parce que son clip montrait des images de conflits violents de la guerre en Irak. Comme quoi, il y a bien des choses qui changent pas. Mais comme quoi aussi, des fois, quand on se fait censurer, ça donne une notoriété et une pérennité à nos chansons. Mais ce qui fait, entre autres, aussi que cette chanson-là a perduré dans le temps pendant presque 40 ans, c'est qu'elle est vraiment bonne. Et c'est pour ça qu'aujourd'hui, Niagara, J'ai vu, se retrouve dans mon MP3 et dans vos souvenirs musicaux et surtout dans le Weekend Show.

0: J'adore ça parce que oui, demain, c'est le retour au boulot, mais en même temps, cette chanson-là, elle me permet d'étirer l'été en ce premier week-end officiel de l'automne. C'est Anne-Marie Wittenshaw qui vous accompagne encore pour juste un peu plus d'une heure avant l'arrivée de Stéphane Richard. À rythme un peu partout, cette semaine-là, ça commence demain. Les rythmes payants, entre 8h et 18h, vous allez pouvoir repérer les rythmes payants. 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Vous pourriez remporter votre voyage pour 4 avec Sébastien Bedois comme accompagnateur. On va entendre celle qui a lancé un nouvel album, Sarah Dufour, aux côtés des 3 accords et de Cœur de pirate dans le Wheaton Show. Au retour.
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Les trois accords et quarts de Pirates, un duo qui a porté fruit parce que la chanson Toujours les vacances est en nomination pour la chanson de l'année au prochain gala de la disque. Rythme est fier présentateur du gala de la disque qui aura lieu le 8 novembre prochain. À venir, Céline Dion qui reprend les concerts dans 3 jours, le 30 septembre à la Plénitude Arena. Vous savez qu'on a envoyé une super gagnante. Voir Céline à Paris. Et dans quelques minutes, je vous dis comment remporter vos billets pour aller voir La Belle et la Bête à l'Espace Saint-Denis. Le temps d'écouter Céline et Jean-Jacques avec Jiré Outira. Et juste avant, celle qui vient de lancer un nouvel album qui rend hommage à son coin de pays, Dolbeau Mistassini. Sarah Dufour s'est entassée dans sa propre maison avec son chum qui a cuisiné 165 repas pour ses musiciens et pour son vieux complice Danny Placard pour enregistrer ce nouvel album-là. Elle dit que c'est son préféré à date, c'est son 4e, et elle le décrit comme imparfaitement parfait. Cette chanson-là, en tout cas, est parfaite dans le Witten Show. Je vous accompagne jusqu'à 20h. C'est Baseball, Sarah Dufour.

Saviez-vous qu'il y a un vin qu'Ariane Moffat a lancé qui s'appelle Petite Joie, comme cette chanson qu'on vient d'entendre? Oui, disponible en SAQ puis tout, c'est quand même impressionnant. Hey, je vous dis comment remporter vos billets pour La Belle et la Bête qui s'amène à l'espace Saint-Denis en français dans quelques mois après Olivier Dion, Si j'étais son soleil, arrête.

0: Salutations à Alexandra qui m'écrit qu'elle ne manque jamais une émission des Filles du Lunch. Ça fait plaisir de te savoir à l'écoute du Wit & Show aussi. C'est Anne-Marie qui vous accompagne jusqu'à 20h, mais savez-vous quoi? 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C'est Jason Roy Léveillé qui sera dans le costume de la Bête, ainsi qu'Audrey Louise, Beau Séjour dans le rôle de la Belle, show qui va réunir plus de 25 artistes, un orchestre live de 11 musiciens et évidemment les chansons de ce grand classique de Disney. Il y a même un grand gagnant qui va se mériter une nuit à l'hôtel en plus de sa paire de billets pour le spectacle. Et ça, c'est à compter de demain dans les Filles du Lunch qu'on vous offre vos billets pour La Belle et la Bête. Alex Nevsky en musique. Au retour aussi, Fred et These Kids Wear Crowns et Brigitte Boisjoli qui nous font un classique de Whitney Houston, I Wanna Dance With Somebody, dans le Wit & Show.
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1: Au cinéma, Suzanne Clément incarne Pauline Julien dans Pauline Julien, Femme Pays, un hommage vibrant que lui a rendu la cinéaste Anaïs Barbeau-Lavalette. J'ai très hâte de voir comment celle qu'on est habitué de voir semaine après semaine dans la peau du médecin Emmanuel Saint-Cyr se transforme en Pauline Julien. Apparemment, elle est extraordinaire à camper, cette icône de la chanson québécoise. Ça, c'est au cinéma en ce moment même. À la télé, cette semaine, arrive Angle Mort. La distribution d'Angle Mort sera ce soir à Tout le monde en parle. Et Mani Soleil-Manlou, qui est un des trois gars qui campent le trio principal, sera avec nous vendredi prochain à C'est juste de la TV. J'ai bien hâte de voir Angle Mort qui est arrivé sur l'Extra d'ici tout.tv. Et sinon, ben, on n'oublie pas, c'est le dernier droit pour tous les politiciens ce soir à Tout le monde en parle. Après trois, même quatre débats, ils pourront vendre leur salade une dernière fois avant les élections du 5 octobre prochain. En musique, j'ai une demande spéciale pour Isabelle qui voulait absolument entendre les bébés. On t'a entendu, puis t'entendras T'es dans la lune après Alex Nevsky pour commencer.

Le pep talk de ce dimanche est gracieuseté de nul autre que la superstar rock voisine. Vous avez peut-être vu ça dans les médias en fin de semaine. Il a été intronisé hier au Panthéon des auteurs-compositeurs canadiens pour ses 40 ans de chansons, pour sa contribution incroyable à la musique canadienne en français et en anglais. Et cette semaine, moi, j'ai fait un saut à Toronto. J'ai eu la lourde tâche d'animer le masterclass sur l'écriture de rock voisine avec lui. J'y posais des questions pendant 60 minutes sur scène, juste avant son intronisation. Et la leçon que je retiens, c'est des fois écouter les signes de la vie. Rock Voisine était un étudiant en physiothérapie. Il voulait soit être physiothérapeute ou joueur de hockey. Et il composait des chansons en secret, mais il avait comme pas le guts de les faire entendre à quiconque. Fait qu'il se cachait dans la cage d'escalier de son université, de sa résidence universitaire. Puis là, il chantait avec sa guitare. Puis là, finalement, il y a une gang d'étudiants qui l'ont entendu puis qui ont dit « Rock, je pense que tu devrais faire ça dans la vie. » Toujours pas convaincu, il lâche pas ses études, mais il se blesse au hockey. Ce qui fait qu'il a été comme confiné à sa chambre et qu'il a dû se livrer à sa guitare puis à sa couette. Et finalement, qu'est-ce que ça donne? Ben, ça donne un intronisé au Panthéon des auteurs-compositeurs canadiens. Fait que des fois, là, les accidents, ils arrivent pas pour rien. Écoutez votre voix intérieure. Puis je salue au passage les trois autres intronisés à ce fameux Panthéon de Tragically Hip. Loverboy, oui, un groupe des années 80, et aussi la chanteuse Spice qu'on adore. Roxane Bruno et Michael Bublé s'en viennent avec Home. Et tout de suite, vous l'avez demandé, c'est les bébés dans la lune à rythme.

0: Roxane Bruno, Michael Bublé, Home. En fait, c'est là où je me dirige. Moi, je me dirige vers la maison en ce dimanche soir. Peut-être que c'est le cas pour vous aussi. Si vous revenez du chalet, d'un souper en famille, ben Stéphane Richard va vous accompagner toute la soirée avec Rythme le soir. C'est Anne-Marie Wittencha qui vous dit à la semaine prochaine. J'adore passer mes fins de dimanche après-midi, mes débuts de dimanche soir avec vous. 4 heures de temps pendant le Witten Show. À la semaine prochaine, tout le monde.
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2: Vous savez pourquoi certains sont aux prises avec le blues du dimanche soir? Il paraît que c'est parce que certains voient la soirée uniquement comme l'attente du lundi. Autrement dit, il faut profiter de chaque moment et ce sera notre objectif. Vous avez étiré le repas, vous revenez d'une petite visite chez la famille, c'est parfait. Et on se fait une liste, une planification sommaire des choses à faire pour le début de la semaine. Comme ça, on se libère l'esprit. Tout ça, vous pouvez me le raconter via la messagerie texte, ça me fera plaisir. 11007. Justement, n'oubliez pas de mettre à l'agenda quotidiennement, surveiller les rythmes payants. Ça, c'est une priorité. Je vous rappelle qu'à partir de demain, 8 heures, en entendant cette chanson identifiée, vous allez vous inscrire à l'intérieur du 10 minutes qui suit et vous aurez la chance pour l'un des trois voyages pour Disneyland Paris. Non seulement ça tue le blues du dimanche, mais quelle motivation extraordinaire pour les semaines à venir. On va s'en reparler, mais tout ce que vous devez savoir à ce propos est au rythmefm.com. Section concours. Et c'est parti pour notre soirée de musique francophone. Laurence Narbonne, William Cloutier s'en viennent aussi à